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Il est 15h à l'île de La Réunion et c'est le top départ pour votre émission En avant la musique. De 15h à 18h, c'est Clem avec vous en ce jeudi 4 juin. Et tout de suite, on commence avec Harmonie Frédéric, côté moi. Suivi de Meryl Patate, Je t'ai laissé, de Eliara. Je vous souhaite à tous une bonne écoute et un bon moment et surtout une belle après-midi. Merci de nous avoir choisis pour vous accompagner, que ce soit sur la route, au boulot ou même chez vous. Merci d'avoir choisi LFM Réunion. Bonne écoute à tous.

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Et tout de suite, on continue avec une dédicace de la part de Florent de Saint-Joseph, qui souhaiterait écouter donc l'une de sa toute dernière chanson, Trahison, sur LFM. Et il dédicace donc cette chanson à toute sa famille, à l'équipe de LFM Réunion, et il fait également un petit coucou à Chexa Record. Tout de suite, donc, on écoute la chanson de Florent. Donc, c'est Trahison, c'est tout de suite. Bonne écoute!

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C'était Zouklan, une dernière danse avant l'amour. Il est déjà 15h passé de 24 minutes à l'île de la Réunion et on se dirige progressivement vers les 16h. Et tout de suite, on continue avec Alex, Catherine, Luna. C'est tout de suite sur LFM. Bonne écoute.

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C'était Touch Girl de Martine sur LFM et il est déjà 15h passé 39 minutes à l'île de la Réunion et vos plus belles chansons, elles ne s'arrêtent pas cet après-midi. Tout de suite, on va continuer avec Wisdom. On alors, c'est tout de suite. Je vous souhaite à tous une bonne écoute et un bon moment. Et surtout, merci de nous avoir choisis pour vous accompagner, que ce soit sur la route, au boulot ou même chez vous. Bonne écoute à tous.

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C'était idem avant aller. Il est déjà 15h passé de 55 minutes à l'île de la Réunion, plus que quelques minutes avant les 16h. Et tout de suite, on continue avec MXLS Méfiance. Je vous souhaite à tous une bonne écoute et un

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Bon, Baté de Moravan, il est déjà 16h passé de 7 minutes en ce jeudi 4 juin sur LFM. Et tout de suite, on continue avec Take, tu me manques, c'est tout de suite. Suivi de Chloé Kisha, surprise, surprise, et Jason Lejuste, Lipa, Lang, moi, baba. Je vous souhaite à tous une bonne écoute et un bon moment, une belle après-midi.

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Il parle là, moi Baba sur LFM. Et tout de suite, on continue avec Slimane, Tout pour toi, suivi de Jocelyne Labille. J'ai déposé les clés. Je vous souhaite tous une bonne écoute et un bon moment, et surtout une bonne après-midi à tous. 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

0: C'était Tamarin Africain sur LFM. Il est déjà 16h passé de 36 minutes en ce jeudi 4 juin et tout de suite on continue avec Magic Affair, Give Me All Your Love, suivi de Junior, Calvin Klein et Danilo, suivi de Compa Zouk sur LFM. Je vous souhaite à tous une bonne écoute et un bon moment. Surtout, merci de nous avoir choisis pour vous accompagner, que ce soit sur la route, chez vous ou au boulot. Surtout, soyez prudents si vous êtes au volant et aussi courage pour ceux qui sont dans les embouteillages de notre chère île de la Réunion. Bonne écoute à tous.
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Vos plus grands tubes sont sur LFM Réunion. Merci de nous avoir choisis pour vous accompagner cet après-midi. C'est Clem avec vous et tout de suite, on continue avec Gladzy et Marcel. Ambiance réunionnais. Je vous souhaite à tous une bonne écoute et un bon moment et surtout une belle fin de journée à tous.

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Il est 17h à l'île de la Réunion et on entame notre dernière heure ensemble pour votre émission En avant la musique. Et tout de suite, on commence avec Maman de Tyrone, suivi de Hervé Humbert, Galatée M.A.U. Je vous souhaite à tous une bonne écoute et aussi une bonne fin d'après-midi à tous. Et également un petit coucou à nos voisins de l'île sœur, donc les Mauriciens. En tout cas, je vous souhaite à tous un petit coucou donc de LFM Réunion. C'est Clem qui est avec vous et tout de suite on continue avec Maman de Tyrone. Bonne écoute.

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0: C'était J Balvin, Azul sur LFM. Il est déjà 17h, passé de 14 minutes à l'île de la Réunion ce jeudi 4 juin. Et dans quelques instants, on va retrouver Sierra Copine, suivie de Shakira et Burna Boy, Die Die. Et Jim Rama, Besoin de toi. Je vous souhaite à tous une bonne écoute et un bon moment. Et surtout un bon début de soirée à tous.
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C'était Jim Rama, Besoin de toi sur LFM. Il est déjà 17h passé de 25 minutes et on se dirige vers les 18h. Et tout de suite, on continue avec Caroline Lecaire, Souffert. Je vous souhaite tous une bonne écoute.

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Il est 17h passé de 36 minutes à l'île de la Réunion et on se dirige vers les 18h. On se dit 4 juin et tout de suite on continue avec Corinne Mont-Louis sur LFM. Tu me fais mal, suivi de Tiana, laisse pas moi là. Je vous souhaite à tous une bonne écoute et un bon moment et surtout merci d'avoir choisi LFM pour vous accompagner cet après-midi.

0: C'est la dernière ligne droite pour votre émission En avant la musique cet après-midi. Il est déjà 17h passé de 47 minutes à l'île de la Réunion et dans quelques instants, on va retrouver Segel Esquizé. Je vous souhaite à tous une bonne écoute et un bon début de soirée à tous.
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0: On arrive à la fin de votre émission En avant la musique cet après-midi. C'était Clem avec vous. Dans quelques instants, restez bien à l'écoute de votre radio. Vous allez retrouver Fred pour le Casse Dédie de 18h à 20h pour envoyer vos dédicaces et messages. Donc, n'hésitez pas à le contacter au 02 62 489 868 ou par SMS au 06 93 048 719. Quant à moi, on se retrouve 15h, 18h dès lundi. Ce sera Clem avec vous pour votre émission En avant la musique. Je vous souhaite à tous une bonne fin de semaine, un bon week-end et à très vite sur LFM.
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Planada, Zone Pépinière Pierrefonds à Saint-Pierre, où il vous donne rendez-vous tous les week-ends. Ça démarre samedi et ça attaque également dimanche. Donc d'ores et déjà samedi soir, en direct et en simultané sur votre radio dès 19h. Ne ratez pas donc le Planada, la référence du Sud. En tout cas, bonsoir et bienvenue dans cette édition Casse dédiée, donc le 18-20. On va saluer Clem. On la retrouve non pas demain, demain c'est son jour de repos. Elle est de retour lundi pour le 15-18. Bon début de soirée à vous. Merci d'être là, c'est Fred jusqu'à 20h. Dans le casse dédié, vos messages au 06 93 0 48 719 et le standard 02 62 400 89 868. Et puis également la page bleue LFM Réunion. N'oubliez pas, samedi, vous aurez droit au rendez-vous du spécial invité du mois de juin qui est complet. Et oui, beaucoup de demandes malheureusement. Mais on essaie de satisfaire tout le monde, chose qui n'est pas véritablement évident. On essaiera de faire le nécessaire et le maximum. Vous l'aurez compris que beaucoup, beaucoup, énormément de demandes pour passer chez nous. On essaie en tout cas de faire de notre mieux. Mazad sera au micro de votre radio dans le week-end party ce samedi dès 10h. Donc un rendez-vous à ne surtout pas manquer. Et puis samedi 13, ça sera sens unique, Lucien Ojo-Pierre, un ami de très longue date, qui sera au micro de votre radio avec son nouveau titre, pas mal du tout. Samedi 20, c'est PVL et Carole qui seront des nôtres également samedi matin dans le week-end party. Puis pour terminer le mois de juin, le Sega du moment, Choupinou Style, sera donc le samedi 27 à 10h dans le week-end party. Dans un instant, on y arrive pour la lecture de vos messages, mais pas que, puisqu'on aura par la même occasion les petits bonsoirs de la soirée pour les fans. Les 50 plus belles chansons. Allez, on va dire, celui-là, ça fait partie de ces grands tubes également. Allez, tiens, on va se rappeler un petit souvenir de Frédéric François. Je n'ai rien qu'un amour.

0: Je n'ai rien qu'un amour, un souvenir avec Frédéric François dans le casse-délit de cette soirée. En tout cas, bienvenue avec nous au 06 93 048 719. On s'arrête dès maintenant déjà pour les petits bonsoirs de la soirée. Donc bonsoir de Patricia de Saint-Denis, Laura de Saint-Jean, Fabienne, Marie de Saint-Jean, Daniel, Loïc, Sophie du Tampon, Nadine, Philippe, Laurence, Magali de Saint-Jean, Francesca de Saint-Paul et Angélique avec nous ce soir. La lecture de vos textos, bonsoir Fred, c'est Chloé, passe-moi Alan Cavé, besoin de toi, merci et bonne soirée. Salut Fred, c'est Julie, je pourrais écouter Harry Payette, un autre avant moi, pour faire plaisir à mon papa Jean qui fête ses 66 ans aujourd'hui. Eh bien, joyeux anniversaire à lui, à le papa Jean, merci d'être avec nous. Bonsoir, c'est Sissi, Fred, je voudrais la chanson de Yaku avec DPO. Salut Fred, c'est JP. Ce soir, je voudrais un petit Jessica Percé, Missem. Bonsoir, c'est Marie, c'est May de Saint-Jean qui demande à Slimane tout pour toi, spécialement pour Mamie qui adore cette chanson et elle te fait un bisou. Merci. Gros bisou, Mamie. Et donne le feu vert, Mamie, pour le gâteau de pain. Connais où, hein? Petit gâteau de pain, elle est bon, ça, pas mauvais, ça. Après, il suffit de dire, moi, passe Emilie à manger. Allez, Mamie, gros bisous et passe une très belle soirée avec nous. Bien calé dans son fauteuil. Bien branché à l'FM. Allez, bonne soirée à vous. Pour vous rappeler les deux numéros, 06 93 048 719 et puis le standard 0262 400 89 868. La page bleue également vos messages. LFM Réunion et le bonsoir également à celles et ceux qui nous écoutent sur le 3w.lfm.re. On marque la pause. Slimane, Alan Cavé, Harry Payette, Yaku, Jessica Percé, c'est maintenant.
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0: L'histoire de Alan Cavé, à l'instant besoin de toi, qui a été programmée au 06 93 048 719. Suite de vos programmations, juste après la pause.
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Un des petits souvenirs que vous avez programmé ce soir avec la voix de Jessica Percé, Miss Sem sur LFM. Merci de votre fidélité. Alors on a également le petit coucou de l'Alsace ce soir, Marie-Jeanne et Alain, à qui on envoie plein de gros bisous et on vous souhaite une très belle soirée. L'Alsace, la métropole, bien branchée sur le www.lfm.re. On salue également l'île Maurice. Oui, l'île Maurice, toujours bien branchée. Là aussi, du côté du net. Merci à tout ce petit monde d'être là. En FM, à travers l'île. Allez, un au hasard. 95.9 pour l'Ouest. Saint-Paul, le Port, la Possession. Merci à vous de votre fidélité. Bonsoir, c'est Nadia. Je voudrais écouter Jean-Claude Gaspard avec Pique-Nique Famille. Merci, Fred. C'est pour faire plaisir à ma maman et mon papa qui est avec moi ce soir. Eh bien, bonne soirée aux parents. Salut Fred, c'est Gwendoline. Tu pourrais me passer un Life to Tell de Madonna. Je te fais de gros bisous. Bisous également, Gwendoline, bonne soirée. Bonsoir, c'est Julien. Je voudrais ce soir Médéris, Malgré tout. Bonne soirée à vous Fred. Merci Julien, bonne soirée. Salut Azote, c'est Dimitri du Tampon. Il serait possible d'écouter Wisdom. La Réunion, Léla. Bien sûr que c'est possible. Allez, c'est maintenant qu'on vous balance cela. Le pique-nique femme de Jean-Claude pour s'arrêter quelques minutes du côté de l'île Maurice.

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Les meilleurs de Racine des Îles à l'instant pour Rendre pas le mal. Deuxième heure de votre édition Casse Délit, dernier rendez-vous de la semaine, le 18-20. Votre émission qui est en partenariat avec la salle Le Plalada, Zone Pépinière, Pierrefonds-Saint-Pierre, où il vous donne rendez-vous ce samedi et dimanche pour deux événements. Bon, là voici le serpent à sonnette de Luna sur LFM et on se retrouve dans quelques minutes pour la lecture de vos messages.

0: Serpent à sonnette. Le duo Luana et Caroline sur LFM dans le Casse des 10, 18-20. Le plaisir d'être avec vous comme chaque soir. On vous le rappelle bien sûr, les deux numéros de téléphone. 06 93 pour les SMS, 048 719 et le standard 02 62 489 868. Côté standard, tout à l'heure, on a eu Arsène du côté des Manirons. Lui, sa programmation ce soir se porte sur Claude Barzotti, Je t'apprendrai l'amour. Il passe le bonsoir à FJ, à Nick, à tous les auditeurs de LFM, Joël Lamonge, chanteur de Mars tout seul, à notre animatrice Christy également. Donc, on va souhaiter une très belle soirée à notre fidèle Arsène du côté des Manirons. La programmation qui arrive dans quelques minutes. Bonsoir, c'est Maureen du Tampon. Je voudrais, pour mon plaisir personnel, écouter Adamé avant toi. Salut, c'est Elisa de Saint-Paul. J'aimerais écouter Morane avec feu. Coucou, c'est la team. Fred, passe-nous ce soir. Attic, on s'est promis. Bonne soirée, la team Estelle, du côté du Tampon. Toujours bien branché. Bonsoir, c'est Lydia. Fred, j'aimerais écouter Elton John avec Sacrifice. Merci, bisous à toi. Bisous, Lydia. Et merci d'être avec nous, le Tampon. 107.6, comme d'hab. Le Casse Daily, votre émission, le dernier rendez-vous de la semaine. Puisqu'on vous le rappelle, bien sûr, que votre émission est en partenariat avec la salle Le Plalada, zone Pépinière, Pierrefonds à Saint-Pierre. Deux rendez-vous à noter ce week-end, ils vous attendent. Ce samedi, dès 20h, le direct est en simultané. Lui, il prendra à 19h sur votre radio. Et ensuite, il vous donnera d'ores et déjà un petit avant-goût de l'ambiance qui vous attendra tout simplement tout au long de la soirée où il est impératif de vous y rendre.
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Magnifique petit souvenir à l'instant avec Elton John pour Sacrifice, qui a été programmé via le canal SMS. On entame la dernière demi-heure dans quelques instants pour la suite de vos messages.

l'autonomie avec la voix de Nicaz Lartin sur LFM 19h33. Allez, vos messages, on les poursuit. Bonsoir Fred, c'est Sandy du Tampon. Si possible, mets-moi Paradisio Samba del Diablo. Bonsoir, c'est Colette. Fred, Billy Idol. En souvenir pour moi, merci, gros bisous à toi. Bonsoir Fred, c'est Ludivine. Je voudrais ce soir Fregat Love, Amour Folie, pour mon plaisir. Bonsoir, c'est Karine de Saint-Jo. Il serait possible d'écouter Slimane avec Allô Maman. Eh bien voilà, pour entamer ces 25 minutes qui nous restent encore à passer ensemble dans ce rendez-vous du Casse Dédit, dernière édition de la semaine, comme chaque semaine d'ailleurs. Du lundi au jeudi, le 18-20, votre émission en partenariat avec la salle Le Plalada, zone Pépinier Pierrefonds à Saint-Pierre. Vous n'oublierez pas que ce samedi, en invité dans le week-end, parti, eh bien, ça sera Mazad.

Premier programme de la soirée Slimane à l'instant. Pour Allô Maman, 19h51. Eh bien voilà, le Casse Délire referme pour ce soir l'édition qui est en partenariat avec la salle de Plalada, zone Pépigny à Pierrefonds à Saint-Pierre, d'où on vous donne rendez-vous ce week-end, deux rendez-vous en simultané à ne rater sous aucun prétexte, ouvert ce samedi. Et bien sûr le dimanche après-midi, samedi en direct et en intégralité dès 19h. Moi côté radio, samedi dès 9h pour le week-end party jusqu'à midi. 10h, 11h, c'est Mazad qui sera l'invité du week-end party. Je vous souhaite une très belle soirée. Portez-vous bien. Le meilleur des programmes reste à venir jusqu'à 6h demain matin. Tous les golds seront visités. Ah ouais, 80, 90, 2000, 2010. Tout y est ce soir. À samedi.

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1: Un poquito. 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